0: Baguette.
1: Ah, de baguette. Non. Alors que je me disais, qu'est-ce qu'il va faire du croissant? De baguette et un croissant.

m'a dit pose-toi les bonnes questions. 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Moi j'ai répondu hors des questions.

0: on est dans la merde en France. On est dans la merde.
1: Je dis pas que la femme est méchante, je dis que l'homme est con.
0: Moi, personnellement, ça va, j'ai gagné du pognon et je le dis tout le temps et j'en ai rien à foutre, je le tirerai. Mais pour ceux qui sont obligés de rester, c'est vraiment le bordel.
1: Un homme passe sa vie à compenser son enfance. Je suis convaincu d'une chose, le talent, ça n'existe pas.
2: Ça n'existe pas. La démocratie militaire, c'est des dictatures.
1: Et je crois qu'avoir envie de réaliser un rêve, c'est le talent. Et tout le restant, c'est de la sueur, c'est de la transpiration, c'est de la discipline. Je suis sûr de ça. L'art, moi, je ne sais pas ce que c'est. Les artistes, je ne connais pas.
2: L'Afrique va très bien, l'Afrique a son rythme. Et l'Afrique, tu comprends, est le futur réservoir qui viendra à la rescousse du monde.